Alors bonjour, bonjour, bonjour, c'est Léa qui réveille. Donc, donc on est déjà Léa Réveille. Oui, Léa Réveille. Léa Réveille, c'est l'émission UDH Health Coach. C'est ça lié. Donc, UDH Health Coach là, donc comme donc on est déjà, c'est une organisation qui est ici, qui est là, ensemble avec nous. Cap travail dans la communauté, non. Donc, c'est ça que fait. Moment ça, c'est moment, c'est carrefour ça. Oui, c'est dans carrefour, non, y. Comme d'habitude, après une semaine de travail, de bouleverse et tout ça, eh bien, dans le week-end comme ça, nous venons retrouver, non, pour nous regarder qui côté nous t'ayons pendant la semaine, non, qui ça t'a tracassé, non, et qui gens pour nous faire. Donc, quand un moment ça, comme nous connaissons déjà, et nous toujours, bah, première place là, avec première partie émission ça.

Oui, c'est ça, au secret de seconde. Ah oui, cool. C'est ça, je veux dire, c'est samedi aujourd'hui, les amis. C'est ça, c'est ça, c'est ça.

Alors, sous 550 avec Zami Waliko, émission UDH Health Coach, c'est lui-même qui arrive, Zami. Émission, ça, c'est émission par ou par nous toutes liées.

Alors, mes amis, vous soutenez 50 avec Zamiro Aliko dans l'émission UDH Health Coach. 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

Alors c'est ça, ou sous 15-50 avec Zanvigo Aliko, première partie émission. 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

0: 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C'est deuxième partie émission qui arrive, émission UDH Health Coach là. 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
1: 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Ou songe l'organ infection et puis ils font paquet de petits boules sous corps là tes petits. 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
0: Au 1550 dans l'émission UDH Health Coach, comme d'habitude déjà, nous connaissons un rendez-vous pas gagné et pas gagné l'autre, c'est chaque moment où nous venons, les arrivés, nous venons pour nous porter le baou, pour nous capables de discuter sous question santé, nous, comme nous dit déjà, bon, ici, a pas fait consultation, mais ça nous fait, nous aider, faire prévention.
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1: 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Ça veut dire que ratio poil à hauteur plus que 30. So what that mean is the ratio is between the height, the weight and the height is greater than 30.
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1: Il dit que il a mal tête et là il check tension, il voit tension en haut.
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1: The patient says, oh, I'm not sleeping bien le soir. Et puis le matin, je me lève, je suis fatigué.
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1: Et puis je me dormi la journée.
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1: 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Pendant que l'abdomen.
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1: 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Oxygène diminue le taux d'oxygène mon diminue dans cerveau.
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3: The decreased oxygen is noticed by the body and the body sends a response where it wakes up for a few moments so that he can breathe again.
1: Donc, quand il y a un corps sans sentir ça, donc il réveille où pour capable respirer.
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1: La pièce est protéger corps et corps. Mais en même temps tout sleep là et c'est à dire que dormir entrecoupé.
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1: Donc ou pas dormir, le dorme ou pas dormir bien, pas reposer.
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1: Ça capable arriver peut-être à cause de deux conditions.
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1: 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Donc cerveau a pas stimulé respiratoire parce que pour respirer ou gon

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